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3: Ça va très bien, mon pote.

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1: Après ça, on devient des bêtes des chefs. 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

voulais pas faire. Je n'ai pas fait un théâtre que je n'aimais pas. Je n'ai pas travaillé pour l'argent, mais j'ai aimé gagner de l'argent. La différence, elle est là. C'est là où je ne vais pas travailler pour de l'argent, mais je ne travaillerai pas pour rien. Sauf que c'est une œuvre bienfaisante, bien sûr. J'apprends toujours quelque chose.